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Ce que vous l'écriteur est en train d'écouter, c'est un son d'un temps perdu. Quand Dieu se réveille, se dévoile sur la terre et distribue des choses.

Mais voilà que le soleil, c'est le cheval. Ce n'est pas le soleil, c'est un cheval. C'est un cheval qui tient un homme par la bride.

C'est l'homme qui a vu le cheval. Et le cheval, il est passé derrière le soleil. Derrière le soleil. Et il a pris l'homme.